0: Qu'est-ce qu'il y a?
1: Soyez gentille, ma sœur. J'aime mieux ne pas voir ce monsieur. Veuillez lui dire que je ne suis pas à l'école.
0: Je regrette, monsieur, mais la personne que vous vouliez visiter est absente en

0: ce moment, elle est allée en promenade avec ses amis.
1: Tiens, c'est dommage, car je pars demain matin pour la Suisse. Je vais y rester très longtemps, je pense. J'aurais voulu la voir une dernière fois avant mon départ. Mais vous pouvez lui remettre ceci, j'espère.
0: Oui, certainement, monsieur.
1: Merci, ma sœur. Merci mille fois.

0: c'est l'Urum, c'est moi. 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C'est le choc, c'est l'Urum, c'est moi. 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
1: Tunç Alper'i kocalığa kabul ediyor musun?
0: Sema! Seviyorum! Seviyorum!